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3: Erected outside Parliament House.
4: Thousands of Australian families have gathered together for the preservation of our democratic system.
5: En service pendant 61 ans, le nombre de parlementaires a plus que doublé depuis son ouverture. Environ 3000 personnes s'y retrouvent entassées dans un espace prévu à la base pour seulement quelques centaines. Le bâtiment n'est clairement plus adapté à un parlement moderne. Malcolm Fraser, premier ministre de l'époque, annonce un projet de nouveau Parliament House et une ouverture prévue en 1988. Un concours international est lancé pour imaginer le futur bâtiment et un projet est retenu.
6: It is therefore with very great pleasure indeed that I now turn the first sod to commence the construction phase of this magnificent project.
5: 1980, c'est le premier coup de pioche. Ainsi débute la construction du nouveau Parliament House situé sur Capitol Hill. Avant l'arrivée des Européens en Australie, cette région comprenait plusieurs sites cérémoniels importants pour les peuples aborigènes locaux. Et au début, la construction fait débat.
7: I think an awful lot of people were really worried that the new Parliament House would glower down forbiddingly on the nation, would be a temple or a palace or a fort. But this new Parliament House, the way it's been designed, is just not like that at all.
5: Le Parlement est l'un des plus grands bâtiments de l'hémisphère sud et sa construction a coûté 1,1 milliard de dollars et 10 000 personnes auront travaillé. Selon l'architecte, pas d'escalier, il ne devrait pas y avoir le sentiment d'être sur un piédestal. Toujours un 9 mai, la reine Elisabeth II inaugure le bâtiment actuel du Parlement en 1988 à l'occasion du bicentenaire de l'Australie.

0: C'était Anaïs Rosso qui chante Les Colombes. On marque une très courte pause, messieurs, dames. On se retrouve dans un instant. Et on va parler théâtre, puisque le Melbourne French Theatre lance sa nouvelle pièce.
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14: Eh bien, le plaisir d'avoir trois invités dans notre programme. Michel Boula, qui dirige le Melbourne French Theatre. Paul Wanis, réalisateur. Et Lucie Sors, qui est la Events Manager du Melbourne French Theatre.
15: Bonjour. Voilà. Bonjour. Et peut-être elle va aussi jouer dans la
14: comédienne,
15: pièce.
14: Parce qu'on
15: verra bien.
14: À l'époque, elle est venue nous rendre visite comme comédienne.
15: Oui. C'est ça.
14: On va parler de cette nouvelle pièce, Il était un petit navire, de Jean-Pierre Martinez. En anglais, c'est Save Our Savings. Et la pièce sera mise en scène du 4 au 15 août prochain. Mais d'abord, il y aura les auditions, Michel,
15: voilà,
14: qui arrivent assez rapidement.
15: C'est ça, il y a les auditions, mais avant de commencer et parler des auditions, pourquoi cette pièce?
14: Oui,
15: alors, il était un petit navire incroyable. La maman de Paul Wanis chantait cette chanson quand il était enfant.
16: Et moi aussi, je chante
14: le
16: même
14: navire.
16: Chanson avec mon grand-fils, mon petit-fils.
15: Mais c'est dingue. Alors, parlons de pourquoi, le pourquoi de cette pièce. Alors, c'est une pièce magnifique, comme on va voir. Moi, je l'appelle dramédie, mais bon, c'est une comédie politique grinçante, on peut dire. Ouais. Et je connais personnellement Jean-Pierre Martinez. Je l'ai rencontré à Nice il y a 2 ans. Et on a déjà fait en 2023, Flagrant délire. Et là, Lucie a été

0: introduite au théâtre et elle était l'assistante linguistique pour la pièce. Voilà, donc c'était un grand succès. Et je voulais toujours faire une deuxième pièce, et ça c'est une première. Cette pièce n'a jamais été présentée en Australie. Donc encore une fois, le grand Melbourne French Theatre ont fait une première. Là où les autres théâtres n'osent pas marcher, nous... Nous sommes là fiers avec le drapeau français.
1: Après tout, vous êtes là depuis 50 ans, presque.
0: On peut dire, et je vais parler de ça aussi. Mais bon, parlons des auditions. Samedi 9 à 14h et mardi 12 à 19h.
1: Là, on parle du mois de mai.
0: Voilà, du mois de mai, donc très prochainement. On cherche... des comédiens, des candidats de toutes sortes. Nos auditions, pas comme d'autres théâtres, sont publiques.
1: Et nous voulons du nouveau sang. Sur scène, combien de personnages?
0: Alors, 7 sur scène. Ouais. Et ce que j'adore avec Martinez, il écrit les rôles pour homme ou femme. On peut alterner. Et ça, c'est très bien.
1: Donc,
0: parce
1: on peut
0: que
1: se retrouver avec cette femme sur scène?
0: Voilà, on pourrait. Ouais. On pourrait. Ce qui est intéressant, et toi, tu devrais savoir ça déjà, on a toujours une majorité de candidates, de femmes pour les rôles. Ça, c'est... une évidence pour nous, hein.
1: C'est l'historique du Melbourne French Theatre.
0: C'est ça, parce que apprendre les langues, il faut aller, il suffit d'aller juste dans les universités, on voit la majorité femmes dans les cours, comme tu te rappelles. Quand nous, on a fait, ah oui, je dois confesser quelque chose, j'étais dans les mêmes cours de français avec Jean-Noël Ducasse à la meilleure université, non, on peut pas dire ça à la radio, avec à l'université Giroux. De Melbourne. Hein? Et Mademoiselle Giroux qui m'a lancé dans le cendrier métallique.
1: Oui, voilà. Parce qu'on bavardait, on ne l'écoutait pas.
2: Et seulement 10 ans, il fait 10 ans hein, que tu étais à l'université.
1: Non. Bah oui, absolument.
0: Parlons de 40.
1: C'est pas tellement bon, longtemps.
0: 40 et quelques. Donc voilà, donc on incite à tout le monde francophone qui a, oui, c'est bien si on peut avoir une expérience de théâtre, d'assister aux auditions. Mais attention, on ne peut pas débarquer sans remplir le formulaire sur le site web.
1: Et il faut contacter Lucie, qui est la events manager.
0: Ben, l'administration,
3: pas, disons. Oui, pas spécialement, mais le lien peut être trouvé soit en ligne ou sur nos réseaux sociaux, comme le Instagram, Facebook,
1: donc,
3: LinkedIn.
1: On va sur Google, Melbourne French Theatre.
0: Voilà.
3: Exactement.
1: Il était un petit navire.
0: C'est ça.
3: Oui.
0: Et c'est incroyable. Et c'est professeur Google nous apprécie tellement qu'on est en première ligne. On dirait que nous sommes le seul théâtre à Melbourne.
1: C'est bien.
0: Ouais. C'est pas mal. Hein.
1: Parlons de cette pièce, Il était un petit navire. Quels sont un petit peu les thèmes qui sont abordés? Je vous laisse la parole.
2: Il y a un homme qui est, on peut dire, un capitaine de le bateau. Et il y a 6 passagères.
1: Femmes.
2: 6 passagères.
0: Si innocent,
2: vraiment,
0: entre guillemets. Ah,
1: bah. Ils font naufrage ou
2: c'est le.
0: Mais il faut voir la
2: l'histoire,
0: pièce.
2: C'est que c'est que les 6 personnes veulent échapper le l'île de.
0: Oui.
2: On ne sait pas qu'est-ce où
0: c'est un paradis fiscal qu'ils échappent.
1: C'est pas Gilligan's Island.
0: Non. Et c'est pas que l'île de Karg dans le détroit d'Ormuz non plus.
1: Non.
0: Mais c'est proche de la France. On sait pas où. C'est un paradis fiscal. On sait pas pourquoi ces 6 personnages se trouvent dans le bateau, mais on découvre pendant la pièce.
2: Mm-hmm. Oui. Alors, il commence le voyage, mais après un tout petit peu de temps, et des problèmes. Ils ont le bateau
0: commence à couler.
1: Mais ils arrivent sur l'île.
2: Et aussi, ils n'ont pas le Max, qui est le capitaine, ne pas rempli le réservoir avec.
0: Voilà.
2: C'est gasoline.
0: C'est gasoil, c'est à moitié vide. Et il n'y a pas de radio. c'est un désastre. Et qu'est-ce qui arrive ? Une tempête.
2: Alors, c'est ça.
1: Et l'histoire se passe à quelle époque ?
0: De nos jours.
1: De nos jours.
2: Ouais.
1: 2026.
2: Ouais.
0: Voilà.
1: Autre thème qui sont abordés sur ce...
0: Ben, il y a quelques thèmes politiques parce que il y a un personnage incroyable qui s'appelle Sergio. Pas Serge, Sergio.
1: Pas comme Sergio Leone.
0: Il est très embêté quand on l'appelle Serge. Et lui, c'est un homme de l'ombre qui représente ou est très proche du président français. Et pourquoi il se trouve dans ce bateau? C'est fascinant, parce qu'il y a une mission spéciale. Et petit à petit, les personnages commencent à se dévoiler. Parce qu'au début, ils avaient peur l'un de l'autre. Pourquoi tu es là? Je ne veux pas dire pourquoi j'étais dans un paradis fiscal. Est-ce que j'ai planqué mon fric? Est-ce que j'ai planqué mon or? C'est fascinant.
2: Oui. Ils ont tous une histoire mystérieuse et dans la pièce,
1: dis-le en anglais.
2: The reasons why they're there become apparent.
1: Ouais, and la raison pour.
2: C'est ça. And then we find out that they are connected in some way, but I'm not going to tell.
0: Il faut venir voir la pièce.
1: Les gens qui nous écoutent là pour venir aux auditions, quel est le challenge ou est-ce qu'il y a un challenge pour monter cette pièce?
0: Il y a toujours un défi. Il y a toujours. On veut quand même les candidats qui ont eu une expérience théâtrale. Ça, c'est important. Pas exclusivement, mais ça aide beaucoup.
2: Et ou puis, bien l'attitude qui veut...
0: Voilà, pour apprendre.
2: Pour apprendre.
0: C'est ça. C'est ça. Bien sûr, parler couramment français. Donc,
2: c'est
0: parce qu'on ne peut pas... On ne peut pas se candidater sans parler français.
1: D'accord.
0: Couramment, je souligne.
1: Et il faut avoir un certain âge pour les personnages?
2: De 20 ans jusqu'à
0: 60. Si on a 61, on est totalement exclu. Non, je plaisante. Non, tout le monde est le bienvenu.
2: Non, bien sûr. Tout est bienvenu.
0: Mais sur le site, merci d'avoir posé cette question, on a mis une suggestion d'âge pour chaque rôle.
1: Voilà. D'accord. Donc, il faut faire assez rapidement. Et peut-être, Paul Wanis, je reviens vers vous. Pourquoi êtes-vous intéressé à diriger cette pièce?
2: Quand Michel m'a contacté et m'a dit qu'il a une pièce qui s'appelle Le Petit Navire, c'était immédiatement, c'était une chose que ça m'intéressait parce que ma mère était francophone.
1: Ouais.
2: Et bien, elle était née en Alexandrie, mais ma mère était francophone. Et quand j'étais petit, ma mère m'a chanté le Petit Navire, le chanson Le Petit Navire.
0: C'était fait pour...
1: On peut écouter un extrait?
0: Oui.
2: Il était un petit navire qui n'avait jamais navigué, qui n'avait jamais navigué. Ohé, ohé. Alors,
0: je savais pas qu'il chantait.
2: Chanson. Moi, je chante avec mon petit-fils.
0: Mon petit-fils. Ah, ton petit-fils.
2: Et mes fils aussi, mais ils sont...
0: Non, mais tu es trop jeune pour être grand-père.
2: Et 25, non, mais mon petit-fils, pas.
0: Quoi, tes enfants ont eu des gosses à 16 ans ou comment ça se fait?
2: Mon plus grand est 27 et elle a un petit-fils qui est 2 ans. Alors,
0: wow! Okay.
2: Je suis grand-père.
0: Bon. Alors oui, on fait un petit, on fait tableau 3.
1: On profite de l'occasion, peut-être, pour demander à Paul de nous parler un petit peu de votre parcours professionnel dans le théâtre. Je crois que au début de l'interview ou avant l'interview, vous disiez que vous êtes aussi comédien.
2: Oui.
1: Et sur la scène théâtrale de Melbourne, du Victoria.
2: Oui, oui, je suis comédien, c'est ça. Et, mais c'était en anglais, pas en français, parce que anglais c'est ma
0: première
2: langue.
0: Combien de pièces tu as fait?
2: Il y a peut-être 20, 25 peut-être. Et j'ai fait des comédies, et bien des choses dramatiques ou tragédies. Il y a que quoi, il y a deux

0: jour que j'ai fini Gaslight. Mm-hmm. Gaslight, c'est une pièce de Patrick Hamilton. Ce n'est pas drôle du tout. C'est une pièce de tragédie de comme le the psychological term gaslight.
1: C'est
0: bien de cette pièce.
2: Et vous faites ça à plein temps le théâtre?
0: Oui, j'ai fini à
1: non à plein temps. C'est ton travail. Tu n'as
0: non. Je travaille.
2: Donc le théâtre, c'est une passion, c'est quelque chose d'à côté, quoi.
0: Vraiment une passion, oui. Ouais. C'est une chose qui est it's very close to my heart.
2: D'accord.
0: Je ne sais pas en français soul food.
1: Et ça nourrit son âme.
0: C'est ça.

0: 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C'était Camélia Jordana sur les ondes de Radio SBS. On se retrouve dans un instant, messieurs dames, avec un nouvel épisode de notre podcast SBS Examines.
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0: C'était Fred Ali, Danse avec moi. On arrive dans la dernière partie de cette émission, messieurs, dames, et on vous propose un épisode de notre podcast L'Histoire cachée de l'Australie avec Grégory Pless et Romain Fati.
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0: Bonjour à toutes et à tous et bienvenue dans un nouvel épisode de notre série consacrée à l'histoire de l'Australie. Aujourd'hui, troisième partie de notre épisode consacré à l'ancien Premier ministre John Howard. On s'intéresse dans celui-ci plus particulièrement aux politiques qu'il a mises en place vis-à-vis des aborigènes, mais aussi au discours qu'il s'est mis à prononcer à l'endroit, par exemple, des immigrés, des demandeurs d'asile, mais aussi plus spécifiquement des musulmans. C'est une période au cours de laquelle John Howard se radicalise très nettement. Très bonne écoute à tous, nous sommes comme d'habitude avec l'historien Romain Fati.
1: Et alors un autre sujet où effectivement il se démarque énormément de ses prédécesseurs travaillistes, c'est la question des aborigènes. Vous nous disiez tout à l'heure qu'en 96 il fait campagne sur le thème de One Australia, qui indirectement est un petit peu un rejet du culturalisme et on va dire des origines précoloniales de l'Australie. Et alors là, ça couvre bah, ces quatre mandats. Il n'y a pas de moment spécifique sur lequel je voudrais m'arrêter, mais qu'il s'agisse donc de la question des droits à la terre pour lesquels il y a eu une ouverture assez importante juste avant sous l'égide des travaillistes sur la reconnaissance d'un certain nombre de crimes commis par le passé, notamment la question des générations volées. Là, il y a un moment un peu clé qui plaide pas vraiment en sa faveur. Et puis finalement, il y a une loi qui est adoptée en 2007, la Northern Territory Intervention. Alors, ça fait quasiment trois sujets en un, mais c'est un sujet important sur lequel j'aimerais bien qu'on revienne un peu en détail.
2: Oui, en fait, le sujet central, là, c'est la question des aborigènes et de John Howard. Et quelle est sa position là-dessus? C'est une position très clairement rétrograde, pour être très clair. C'est quelqu'un qui a fait énormément reculer le droit des aborigènes dès qu'il arrivait au pouvoir. C'est-à-dire que John Howard arrive après un moment d'ouverture. Bobo qui avait promis un traité qu'il n'a pas su donner. Keating a eu un certain nombre d'avancées. On a parlé du discours de Redfern de 92, suivi par des législations. Et puis c'est le moment où différents tribunaux australiens reconnaissent que la colonisation britannique a dépossédé les aborigènes. Et à partir de ce moment-là, eh bien, il faut enclencher un processus de reconnaissance de cette prise de contrôle par les Britanniques et puis les Australiens, et donc peut-être retourner les terres aux aborigènes, les leur rendre. Il y a une décision de justice qui s'appelle WIK, WIK, en 96 de mémoire. Et cette décision reconnaît que il y a des terres pastorales qui en fait devraient être rendues aux aborigènes. Et alors là, levée de drapeau chez les personnes du Bush, qui sont généralement très conservatrices, plutôt de droite et de la frange de droite du parti allié de John Howard, le Country Party et les Nationals. Et donc John Howard doit intervenir, non seulement parce que politiquement il est en danger, mais parce qu'il est aussi en accord idéologiquement. Et alors, pour répondre à la décision de justice WIC, il met en place le plan en 10 points, le 10 points plan, qui grosso modo met le holà aux avancées sur les droits aborigènes. Et c'est non seulement son opposition, elle est non seulement légale, c'est-à-dire qu'il contraint, vraiment il réduit les possibilités de restitution des terres aux aborigènes. Mais aussi, il s'attaque à des institutions aborigènes, comme l'ATSIC, par exemple, qui était un comité national aborigène, que lui trouve corrompu, inefficace, trop orienté vers la symbolique, c'est-à-dire la question de l'hymne, du drapeau, des questions trop politiques pour lui. Et John Howard dit, moi, je suis pour la réconciliation, mais une réconciliation pratique. Je veux pas qu'on parle de politique, je veux pas qu'on parle de massacre, je ne veux pas qu'on parle de choses qui fâchent, mais je veux bien qu'on parle de la santé des aborigènes, je veux bien qu'on parle de l'éducation, mais il faut que ce soit notre modèle, parce qu'on est une Australie et de préférence la mienne. Donc c'est quelqu'un qui très tôt est contesté chez les populations aborigènes parce qu'il est très réactionnaire et non seulement il freine les avancées des décennies passées, mais en fait, il revient sur ses acquis. C'est quelqu'un qui a fait énormément de mal à la cause aborigène, qui refuse de présenter les excuses gouvernementales vis-à-vis, par exemple, de la génération volée, ces enfants qui ont été ces enfants aborigènes qui ont été pris de leur communauté pour être éduqués de façon occidentale, si vous voulez. Il est vraiment en retard là-dessus.
1: Alors, juste pour terminer sur les aborigènes, on l'a donc vu, il y a d'une part un recul des avancées concrètes qui ont pu être obtenues par le passé pour les aborigènes. Il y a un refus total de revenir sur un certain nombre de mesures plus symboliques, comme par exemple présenter des excuses pour les crimes du passé. Et puis finalement, il y a un volet répressif particulièrement brutal et accessoirement, enfin vous nous direz, mais a priori assez inefficace.

0: qui se manifeste donc à travers cette politique dite de la Northern Territory Intervention. C'est quoi cette intervention?
1: Alors, il y a un rapport qui est produit au milieu des années 2000, 2006 de mémoire, et qui atteste que dans certaines communautés aborigènes, il y a des violences sexuelles vis-à-vis d'enfants. Et John Howard utilise, si vous voulez, ce rapport pour dire, oh là là, il faut intervenir, ça va pas du tout. Vous voyez, les aborigènes dans leur communauté ne sont pas capables de s'autogérer, et donc il faut qu'on rétablisse l'ordre. Et il déploie l'armée. Vous imaginez, vous, un État déployer l'armée contre sa propre population? C'est non seulement c'est violent, mais en plus c'est ultracolonialiste, et par rapport aux problèmes sociaux, c'est-à-dire éducation, sexualité, alcool, a priori, c'est pas l'armée qui est la plus qualifiée, ce sont des services sociaux, des médecins, des gens qui sont entraînés et compétents dans ces sujets, pas l'armée qui, elle, est entraînée à se battre et à défendre la nation. Et donc, l'intervention dans les territoires du Nord, elle s'est traduite par un énorme backlash entre les populations aborigènes et l'État fédéral australien, à un moment où John Howard avait démantelé la TIC, donc les représentants nationaux aborigènes. Et donc, du point de vue, est-ce que cette opération a été une réussite? Très clairement pas, mais elle a été continuée par les gouvernements successeurs de Howard, de droite comme de gauche, parce que, si vous voulez, l'aspect militaire a été, comment dirais-je, abandonné assez rapidement, mais le fait qu'il y ait un décalage de niveau de vie, un décalage dans les opportunités qui sont présentées aux aborigènes dans les territoires du Nord, c'est encore une réalité. Et donc, toute intervention était jugée comme meilleure que pas d'intervention. Il y a eu des écoles qui ont été construites grâce à ces projets, des hôpitaux également. Mais c'est pas joli joli, et en fait ça n'a pas vraiment porté ses fruits. Donc
0: Et
1: c'était
0: par ailleurs,
1: plus une communication.
0: ouais. Dites-moi si je me trompe, mais en plus la raison qui a justifié toute la mise en place de cette politique, des cas, en gros, de pédophilie dans un certain nombre de communautés aborigènes isolées. En fait, si on regarde les statistiques, évidemment il y en a, comme il y en a partout ailleurs dans la société, malheureusement, mais pas particulièrement plus que qu'au sein du reste de la population australienne.
1: Alors, j'ai pas les statistiques en tête, mais la proposition que vous faites est correcte dans le sens, en réalité, c'était quelque chose qui était dans les cartons pour John Howard, qui en avait assez de la question aborigène, qui s'opposait à certaines revendications aborigènes de façon assez farouche. Et en réalité, c'est un peu l'ère des spin doctors, vous savez. Comment les communicants peuvent utiliser la perception des gens pour mener certaines politiques. C'est le grand moment des spin doctors aux États-Unis, et John Howard est à fond là-dessus. Et il en bénéficie à de nombreux égards. John Howard, c'est la politique de la peur. La peur des aborigènes qui vont prendre votre jardin, n'importe quoi. La peur des immigrants qui vont arriver par dizaines de milliers en bateau, n'importe quoi. La peur du terrorisme islamiste qui va envahir l'Australie, pardon, n'importe quoi. Enfin, c'est un problème bien plus mineur que pour d'autres pays. C'est quelqu'un qui a mené une politique de la peur sur quasiment tous ses mandats. Et c'est comme ça qu'il se fait réélire en 2001. En 2001, alors déjà que l'élection de 98, il n'allait pas. Il n'était pas donné gagnant. En 2001, il était donné quasiment perdant vis-à-vis des travaillistes. Après des années de John Howard, donc quasiment 5 ans et demi, il va à l'élection de 2001

0: En pensant, enfin peut-être pas que lui il pensait qu'il allait perdre, mais disons qu'il était donné perdant, et le 11 septembre. Et alors là, changement radical, qui lui fait un bien fou politiquement, il se radicalise. Mais même avant le 11 septembre, il y a l'affaire du Tampa. Le Tampa, c'est un énorme bateau norvégien qui recueille des migrants afghans en détresse au nord de l'Australie. On est en août 2001, c'est-à-dire un mois avant le 11 septembre. On est dans le monde de l'avant 11 septembre. Et John Howard est déjà radicalisé. Et il dit au capitaine du bateau, vous n'accosterez pas en Australie. C'est hors de question. Vos migrants, nous n'en voulons pas. Mais le capitaine dit, attendez, moi je suis obligé par le droit des mers de porter secours à toute personne en détresse. Qu'est-ce que je vais faire de ces dizaines, je crois qu'il y avait plus d'une centaine de rescapés dans un bateau qui n'est pas conçu pour les accueillir. Ils doivent les mettre sur le pont, ils sont exposés au soleil, il n'y a pas assez de nourriture. Enfin, c'est une réelle torture. Et John Howard, si vous voulez, montre ses biceps aux Australiens en disant, vous voyez, moi, l'immigration, je ne laisse personne rentrer. Il n'y aura pas d'insécurité dans mon pays. Et donc, dès avant cette élection-là, on sent qu'il vraiment, il glisse progressivement. Et alors, le 11 septembre lui donne une plateforme électorale fabuleuse en disant, bah, nous devons nous défendre. Et quoi de mieux qu'une politique musclée contre l'immigration, une politique culturelle où on est pro-Australie, une nation unie et de droite. Et souvent, les situations de crise, de toute façon, favorisent les leaders en poste parce que ils sont synonymes de continuité. Donc, John Howard, l'élection de 2001 n'était pas du tout acquise et sa rhétorique de peur l'a emporté.
1: On va s'arrêter là pour aujourd'hui. Je vous propose de nous retrouver dans quelques jours pour la quatrième et avant-dernière partie de notre épisode consacré à John Howard. Merci de nous avoir écoutés et donc à très bientôt.

Voilà, c'est la fin de cette émission, messieurs, dames. Merci beaucoup de l'avoir suivi. Merci pour votre fidélité. Votre prochain rendez-vous avec le français, c'est demain, même fréquence, même heure. Et vous pouvez retrouver cette émission sur notre site internet sbs.com.au/french. Bonne journée et à demain.

0: 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Il sera 14h GMT dans 30 secondes.
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3: Retour de l'info après samedi foot, 14h GMT. Bon après-midi à vous tous à l'écoute de BBC Afrique. Réaction au Bénin des commerçants de produits cosmétiques après l'interdiction des autorités de la vente de certains produits dépigmentants jugés dangereux. L'agence béninoise du médicament et d'autres produits de santé a publié une liste de produits potentiellement cancérigènes et appelle la population à la vigilance. C'est la surprise chez les commerçantes.
4: Ça nous tombe dessus comme un coup de tonnerre. Je ne comprends pas ce qu'il y a dans Rapid Clair et puis ils ont interdit la gamme Fair White. Certes, il y a un peu d'hydroquinone dedans, mais c'est une grande marque que tout le monde utilise. On ne sait pas pourquoi c'est interdit aussi.
5: Nous, on n'utilise pas. On vend. Si on ouvre notre porte le matin, quelqu'un vient demander tel produit. Si on va au marché, on paye. Mais nous, on n'a pas encore vu qu'il y a qui vient pour dire que tel produit n'est pas bon.
3: En République démocratique du Congo, la ministre d'État chargée des Affaires étrangères, Thérèse Kayouamba-Wagner, a présenté vendredi devant le Sénat deux projets de loi portant sur la ratification de l'accord de paix entre la RDC et le Rwanda et d'un partenariat stratégique avec les États-Unis. Les deux textes déjà jugés recevables par l'Assemblée nationale visent à renforcer la coopération régionale et internationale. Peter Maguire est devenu officiellement samedi le nouveau Premier ministre de la Hongrie après le vote du Parlement issu des élections législatives du 12 avril dernier où il a remporté une victoire écrasante contre le nationaliste Viktor Orban. Il promet de rétablir un système de freins et de contrepoids en Hongrie ainsi que de mettre en œuvre des réformes de grande envergure pour lutter notamment contre la corruption. Et puis le navire de croisière touché par le foyer d'antivirus est attendu tôt dimanche matin sur les îles de Canaries en Espagne, a précisé le gouvernement.
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2: Il est maintenant 15h en temps universel. Bonsoir à tous. Le Nigeria et les États-Unis ont convenu de renforcer leur coopération en matière de sécurité et de lutte contre le terrorisme à la suite de discussions de haut niveau à Washington. Cette décision intervient alors que les inquiétudes grandissent face à l'escalade de la violence dans certaines régions du centre du Nigeria et aux pressions accrues exercées par le gouvernement américain pour endiguer l'extrémisme islamiste. Dans la foulée, l'armée nigériane annonce avoir tué au moins 50 djihadistes jeudi sur une base située dans le nord-est du pays, épicentre d'une insurrection islamiste qui dure depuis quelques années. En République démocratique du Congo, la ministre d'État chargée des Affaires étrangères, Thérèse Kayuamba-Wagner, a présenté vendredi devant le Sénat deux projets de loi portant sur la ratification de l'accord de paix entre la RDC et le Rwanda et d'un partenariat stratégique avec les États-Unis. Les deux textes, déjà jugés recevables par l'Assemblée nationale, visent à renforcer la coopération régionale et internationale. Peter Maguire est devenu officiellement samedi le nouveau premier ministre de la Hongrie après le vote du Parlement issu des législatives du 12 avril dernier où il avait remporté une victoire écrasante contre le nationaliste Viktor Orban. Il promet de rétablir un système de freins et de contrepoids en Hongrie ainsi que de mettre en œuvre des réformes de grande envergure pour lutter contre la corruption. Et puis, une compagnie aérienne américaine a annoncé que plus de 220 passagers et membres d'équipage ont été évacués sains et saufs d'un avion à l'aéroport international de Denver après qu'il a percuté un piéton sur la piste. Fin de ce bulletin. Merci à tous pour l'attention.